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au troisième millénaire avant l'ère de Crow, créa la première civilisation pyramide. La légende dit que de son mausolée, il anime encore la boule de vie, que son corps, constamment traversé par des projectiles, ne change pas et que son esprit sillonne le ciel d'Igam à intervalles réguliers depuis la première invasion Yonkos, repoussée par les armées Drag sous sa direction. Certains savants expliquent ainsi la naissance de l'idée de méditation. D'autres pensent que Zarek est immortel et que les flammes du temps, il réapparaît dans la réalité tournoyante